maintenant, papa, mais aide, viens me sortir. Je ne dis pas, on va dire, oui, maman. Elle va dire, oui, maman. Là, non, vous prenez un autre thème sur le moment. On tient, vous faites, allez. Il y a même quelqu'un. Non, non, pas bien, on va dire, tu le dis, tiens, nous, bien, nous. On tient, nous, n'a pas, vous savez, vous, maman.